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2: Buongiorno, bonjour, buona giornata a tutti, bonne journée à toutes et à tous. Il est 6 heures passées de quelques secondes, bon réveil avec Radio Calvi Cittadella.

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0: Balavoine avec Vendeur de larmes. Bonjour et content de vous retrouver, c'est Nagui. Nous sommes aujourd'hui à mercredi le 19 août. 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
0: Et tout de suite, Princesse Erika avec Tourne avant l'éphéméride.

0: tourne avec Princesse Erika. Nous fêtons aujourd'hui mercredi les Eudes.
1: Excellent mercredi 19 août 2026. Voici votre éphéméride du jour. Les Eudes sont à l'honneur. C'est leur fête aujourd'hui. Dans l'éphéméride de cette journée, le premier album de Lady Gaga était lancé. C'était en 19 août en 2008. On y retrouve notamment les hits Just Dance ou encore Paparazzi et Poker Face. Allez, bon anniversaire à vous, les natifs du 19 août. Vous êtes le même jour que Christina Perry qui fête ses 40 ans. Excellent anniversaire aujourd'hui à Bill Clinton qui fête ses 80 ans ou encore à Austin qui fête ses 46 ans. Bonne journée avec nous. Excellent mercredi 19 août.
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0: Just Fine avec Mary G. Blige sur RCC. Voici l'horoscope du jour.
1: Voici votre horoscope de ce mercredi 19 août.
2: Bélier, vous entrez dans une phase où les choses sont simples et tranquilles.
3: Taureau, vous resterez méfiant concernant des affaires trop alléchantes qu'on vous propose.
4: Gémeaux, les célibataires semblent retrouver l'envie de plaire et de se laisser séduire.
5: Cancer, c'est une bonne journée pour vous investir au plus profond dans vos projets personnels.
6: Lion, votre cœur s'emballe pour une personne que vous n'aviez pas vue depuis longtemps.
7: Vierge, ce mercredi ne vous permettra pas de souffler, mais comme d'habitude, vous saurez gérer.
8: Balance, votre optimisme vous guidera vers la conclusion d'une affaire importante.
9: Scorpion, vous étudierez de près une proposition professionnelle qu'on pourrait vous faire.
10: Sagittaire, vous avez enfin récupéré quelques heures de sommeil et cela s'en ressent sur votre morale.
11: Capricorne, le retour de votre sourire en dit long sur la vie sereine que vous vivez en ce moment.
12: Verseau, c'est avec ambition et objectivité que vous mènerez ce mercredi.
13: Et Poisson, votre détermination sera payante car une bonne nouvelle va arriver au cours de cette journée.
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0: Les Pointeur Sisters à 7h51. Voici tout de suite le programme de votre soirée télé en ce mercredi.
1: Votre soirée télé pour ce mercredi 19 août, c'est parti avec Duc au but président ce soir sur TF1, la comédie à partir de 21h10. Les Invisibles, votre série sur France 2 avec deux épisodes. Sur France 3, Lorient à l'honneur avec le 55e festival interceltique. Grand spectacle à 21h10. Barrage aller des qualifications pour la Ligue des Champions ce soir sur Canal+. Vous pourrez voir Au bout de la mer sur France 5, votre documentaire culturel à 21h. Et puis À quel prix, le magazine sur M6 dès 21h10. Bonne soirée télé, excellent mercredi.
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1: Hold up avec Louis Chédid. Vous écoutez RCC, votre radio. Il est quasiment 8h. Il est temps de retrouver les infos. On commence avec Philippe Jam. Il y aura un peu plus tard l'éphéméride et la météo.
2: Bonjour, bonjour à tous. On débute avec les faits divers et ce randonneur de 43 ans, victime d'un malaise hier lors de l'ascension du col Saint Pancrace ou à Ourtaca. Ce sont d'autres randonneurs qui l'ont découvert inanimé sur le sentier et qui ont averti les secours. Avant l'arrivée des pompiers, plusieurs habitants du village sont venus porter assistance à la victime, dont deux cardiologues et un trailleur qui est allé chercher un défibrillateur à la mairie. L'homme a finalement été évacué par hélicoptère sur l'hôpital de Bastia. Nouveau coup de gueule des pêcheurs corses hier lors d'une conférence de presse devant les grilles de la préfecture à Ajaccio. Le syndicat indépendant pour la défense des pêcheurs corses a dénoncé l'immobilisme des autorités face aux difficultés de la profession. Au cœur des revendications, notamment le prix du carburant et la mise en place d'une balise GPS imposée par les normes européennes dans le cadre des plans de gestion durable de la pêche. Les pêcheurs corses qui avaient déjà manifesté en avril dernier en bloquant les ports insulaires durant 48 heures, demande l'ouverture de discussions et des réponses concrètes sur plusieurs dossiers. Faute de réponse, disent-ils, ils reprendront des actions de blocage d'ici quelques semaines. L'allocation de rentrée scolaire 2026 a été versée hier aux familles éligibles en Corse. L'attribution de cette allocation dépend notamment des ressources du foyer. Pour la rentrée 2026, ce sont ainsi les revenus nets annuels perçus en 2024 qui sont pris en compte. Le montant de l'allocation de rentrée scolaire varie selon l'âge de l'enfant. Ainsi, pour la rentrée 2026, elle est fixée à 426,87 € par enfant âgé de 6 à 10 ans, 450 € par enfant âgé de 11 à 14 ans et 466 € par enfant âgé de 15 à 18 ans. Attention, ce mercredi, les massifs du Fang ou de Bonifato et des Agriates sont fermés en raison d'un risque incendie très sévère. La circulation sur les pistes et voies non revêtues des massifs du Fang ou de Bonifato et des Agriettes est interdite aux personnes et aux véhicules tout au long de cette journée. La météo pour terminer ce journal, le temps sera ensoleillé avec dans l'après-midi un vent d'ouest qui va s'établir et souffler assez fort dans l'extrême sud de l'île. Il sera également modéré sur la façade occidentale avec des rafales atteignant jusqu'à 55 km/h. Les maximales de ce mercredi sans grand changement, 28 à 34 degrés.
3: Bonjour, après des années de débats, c'est désormais acté. La loi créant un droit à l'aide à mourir a été publiée ce matin au journal officiel. Des excuses du gouvernement hier, le ministre des Comptes publics, David Amiel, a présenté les regrets de l'État après le piratage qui expose les données de centaines de milliers de Français. L'administration fiscale a aussi reconnu une autre fuite de données, moins sensible, celle-ci sur les successions. Et dans le même temps, le groupe de pirates Zero Bytes revendique désormais la publication de millions de données de l'éducation nationale concernant des enseignants, élèves et parents. Le gouvernement promet de faire des efforts. Après les fortes chaleurs, Sébastien Lecornu promet lui de nouvelles mesures pour l'agriculture dans le budget 2027. Le Premier ministre annonce des enveloppes ciblées de trésorerie et des baisses de charges pour les exploitations les plus fragiles après la loi d'urgence agricole. Une bonne nouvelle dans le Var avec l'incendie qui est officiellement éteint après un mois de combat. Déclaré le 21 juillet à Pont-Aves, le feu a parcouru 6300 hectares et en a brûlé 5500 sur 7 communes. Des tensions entre Paris et Téhéran. La France va expulser 2 diplomates iraniens dans les prochains jours. Une décision prise en représailles après l'interdiction de retour visant 2 agents français de l'ambassade de Téhéran. Ils avaient été brièvement arrêtés et molestés en juillet par les services d'ingérence iraniens. Le Quai d'Orsay dénonce des accusations mensongères et a convoqué l'ambassadeur d'Iran. Une première sortie dans l'espace réussie pour l'astronaute française Sophie Adenau depuis la Station Spatiale Internationale. Accompagnée de l'Américain Anil Menon, elle est restée hors de la station pendant plus de 6 heures. Le duo a réussi à démonter une antenne défectueuse mais n'a pas eu le temps d'installer le nouvel équipement. La NASA Barza a tout de même salué un travail remarquable des deux spécialistes qui sont donc de retour dans la station. En football, match nul pour l'Olympique Lyonnais face à Fenerbahçe à l'occasion du barrage aller de Ligue des Champions disputé hier, score final 1 partout. Et puis une triste nouvelle pour terminer avec Frank Beard, le batteur historique du groupe de rock ZZ Top qui est mort à l'âge de 77 ans et s'est éteint dans son ranch au Texas. Le trio texan avait été formé en 1969. Il a annulé ses deux prochains concerts aux États-Unis, mais la formation va reprendre sa tournée ce week-end à Austin pour honorer la mémoire du musicien.
4: Excellent mercredi 19 août 2026. Voici votre éphéméride du jour. Les Uds sont à l'honneur. C'est leur fête aujourd'hui. Dans l'éphéméride de cette journée, le premier album de Lady Gaga était lancé. C'était en 19 août en 2008. On y retrouvait notamment les hits Just Dance ou encore Paparazzi et Poker Face. Allez, bon anniversaire à vous, les natifs du 19 août. Vous êtes le même jour que Christina Perry qui fête ses 40 ans. Excellent anniversaire aujourd'hui à Bill Clinton qui fête ses 80 ans ou encore à Austin qui fête ses 46 ans. Bonne journée avec nous. Excellent mercredi 19 août.
3: Pour ce mercredi, quelques précipitations sont attendues dans le nord-ouest du pays. Partout ailleurs, c'est du soleil, que ce soit le matin comme l'après-midi, avec quelques rafales de vent qui sont annoncées jusqu'à 55 km/h, notamment dans le nord de l'Hexagone. Et puis en ce qui concerne les températures, retour quasi à la normale, avec 24 degrés à La Rochelle, 26 à Biarritz, 28 degrés à Paris, 30 degrés à Marseille. Et par contre, il va faire encore chaud à Vichy avec 35 et jusqu'à 37. À Lyon.
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Tragédie avec EO à 8h10 à l'écoute d'RCC, Christophe Mandolini dans un instant, David Coven également, Leslie avec Amine et puis Jojo avec Liv. Avant la météo de 8h30 et notre ami Philippe Jam, tout de suite un duo avec Icar et Lara Fabian dans mes bras. 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

0: Jojo avec Liv, il est presque 8h30, aujourd'hui mercredi 19 août 2026. La musique revient après une courte pause. Naughty, Christophe Willem, Charlotte Cardin, Amel Bent, Clara Luciani, le dernier Luan et puis notre horoscope. Tout de suite la météo.
1: On sera ensoleillé avec dans l'après-midi un vent d'ouest qui va s'établir et souffler assez fort dans l'extrême sud de l'île. Il sera également modéré sur la façade occidentale avec des rafales atteignant jusqu'à 55 km/h. Les maximales de ce mercredi, sans grand changement, 28 à 34 degrés.
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0: Louane, avec son titre du moment, c'était Conduire. 8h49 à l'écoute d'RCC, il est temps de retrouver l'horoscope. À 9h, les infos, vernis rouge avant la fille, Justin Bieber, Daisy et Madonna avec son True Blue.
1: Voici votre horoscope de ce mercredi 19 août. Bélier, vous entrez dans une phase où les choses sont simples et tranquilles. Taureau, vous resterez méfiant concernant des affaires trop alléchantes qu'on vous propose. Gémeaux, les célibataires semblent retrouver l'envie de plaire et de se laisser séduire. Cancer, c'est une bonne journée pour vous investir au plus profond dans vos projets personnels. Lion, votre cœur s'emballe pour une personne que vous n'aviez pas vue depuis longtemps. Vierge, ce mercredi ne vous permettra pas de souffler, mais comme d'habitude, vous saurez gérer. Balance, votre optimisme vous guidera vers la conclusion d'une affaire importante. Scorpion, vous étudierez de près une proposition professionnelle qu'on pourrait vous faire. Sagittaire, vous avez enfin récupéré quelques heures de sommeil et cela s'en ressent sur votre morale. Capricorne, le retour de votre sourire en dit long sur la vie sereine que vous vivez en ce moment. Verseau, c'est avec ambition et objectivité que vous mènerez ce mercredi. Et Poisson, votre détermination sera payante car une bonne nouvelle va arriver au cours de cette journée. 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

0: Madonna, la Madonna avec son True Blue. Vous écoutez RCC, il est quasiment 9h. Bonne fête aux Eudes aujourd'hui mercredi. Voici les infos. Philippe Jam, bonjour.
1: Bonjour, bonjour à tous. On débute avec les faits divers et ce randonneur de 43 ans, victime d'un malaise hier lors de l'ascension du col San Pancrazio à Urtaca. Ce sont d'autres randonneurs qui l'ont découvert inanimé sur le sentier et qui ont averti les secours. Avant l'arrivée des pompiers, plusieurs habitants du village sont venus porter assistance à la victime, dont deux cardiologues et un trailer qui est allé chercher un défibrillateur à la mairie. L'homme a finalement été évacué par hélicoptère sur l'hôpital de Bastia. Nouveau coup de gueule des pêcheurs corses hier lors d'une conférence de presse devant les grilles de la préfecture à Ajaccio. Le syndicat indépendant pour la défense des pêcheurs corses a dénoncé l'immobilisme des autorités face aux difficultés de la profession. Au cœur des revendications, notamment le prix du carburant et la mise en place d'une balise GPS imposée par les normes européennes dans le cadre des plans de gestion durable de la pêche. Les pêcheurs corses qui avaient déjà manifesté en avril dernier en bloquant les ports insulaires durant 48 heures, demande l'ouverture de discussions et des réponses concrètes sur plusieurs dossiers. Faute de réponse, disent-ils, ils reprendront des actions de blocage d'ici quelques semaines. L'allocation de rentrée scolaire 2026 a été versée hier aux familles éligibles en Corse. L'attribution de cette allocation dépend notamment des ressources du foyer. Pour la rentrée 2026, ce sont ainsi les revenus nets annuels perçus en 2024 qui sont pris en compte. Le montant de l'allocation de rentrée scolaire varie selon l'âge de l'enfant. Ainsi, pour la rentrée 2026, elle est fixée à 426,87 € par enfant âgé de 6 à 10 ans, 450 € par enfant âgé de 11 à 14 ans et 466 € par enfant âgé de 15 à 18 ans. Attention, ce mercredi, les massifs du Fang ou de Bonifato et des Agriates sont fermés en raison d'un risque incendie très sévère. La circulation sur les pistes et voies non revêtues des massifs du Fang ou de Bonifato et des Agriettes est interdite aux personnes et aux véhicules tout au long de cette journée. La météo pour terminer ce journal, le temps sera ensoleillé avec dans l'après-midi un vent d'ouest qui va s'établir et souffler assez fort dans l'extrême sud de l'île. Il sera également modéré sur la façade occidentale avec des rafales atteignant jusqu'à 55 km/h. Les maximales de ce mercredi sans grand changement, 28 à 34 degrés.
2: Bonjour. Après des années de débats, c'est désormais acté. La loi créant un droit à l'aide à mourir a été publiée ce matin au journal officiel. Des excuses du gouvernement. Hier, le ministre des Comptes publics, David Amiel, a présenté les regrets de l'État après le piratage qui expose les données de centaines de milliers de Français. L'administration fiscale a aussi reconnu une autre fuite de données, moins sensible, celle-ci sur les successions. Et dans le même temps, le groupe de pirates Zero Bytes revendique désormais la publication de millions de données de l'éducation nationale concernant des enseignants, élèves et parents. Le gouvernement promet de faire des efforts. Après les fortes chaleurs, Sébastien Lecornu promet lui de nouvelles mesures pour l'agriculture dans le budget 2027. Le Premier ministre annonce des enveloppes ciblées de trésorerie et des baisses de charges pour les exploitations les plus fragiles après la loi d'urgence agricole. Une bonne nouvelle dans le Var avec l'incendie qui est officiellement éteint après un mois de combat. Déclaré le 21 juillet à Pont-Aves, le feu a parcouru 6300 hectares et en a brûlé 5500 sur 7 communes. Des tensions entre Paris et Téhéran. La France va expulser 2 diplomates iraniens dans les prochains jours. Une décision prise en représailles après l'interdiction de retour visant 2 agents français de l'ambassade de Téhéran. Ils avaient été brièvement arrêtés et molestés en juillet par les services d'ingérence iraniens. Le Quai d'Orsay dénonce des accusations mensongères et a convoqué l'ambassadeur d'Iran. Une première sortie dans l'espace réussie pour l'astronaute française Sophie Adenau depuis la station spatiale internationale. Accompagnée de l'américain Anil Menon, elle est restée hors de la station pendant plus de 6 heures. Le duo a réussi à démonter une antenne défectueuse mais n'a pas eu le temps d'installer le nouvel équipement. La NASA a tout de même salué un travail remarquable des deux spécialistes qui sont donc de retour dans la station. En football, match nul pour l'Olympique Lyonnais face à Fenerbahçe à l'occasion du barrage aller de Ligue des Champions disputé hier, score final 1 partout. Et puis une triste nouvelle pour terminer avec Frank Beard, le batteur historique du groupe de rock ZZ Top qui est mort à l'âge de 77 ans et s'est éteint dans son ranch au Texas. Le trio texan avait été formé en 1969. Il a annulé ses 2 prochains concerts aux États-Unis mais la formation va reprendre sa tournée ce week-end à Austin pour honorer la mémoire du musicien.
3: Excellent mercredi 19 août 2026. Voici votre éphéméride du jour. Les Uds sont à l'honneur. C'est leur fête aujourd'hui. Dans l'éphéméride de cette journée, le premier album de Lady Gaga était lancé. C'était un 19 août en 2008. On y retrouvait notamment les hits Just Dance ou encore Paparazzi et Poker Face. Allez, bon anniversaire à vous, les natifs du 19 août. Vous êtes le même jour que Christina Perry qui fête ses 40 ans. Excellent anniversaire aujourd'hui à Bill Clinton qui fête ses 80 ans ou encore à Austin qui fête ses 46 ans. Bonne journée avec nous. Excellent mercredi 19 août.
2: Pour ce mercredi, quelques précipitations sont attendues dans le nord-ouest du pays. Partout ailleurs, c'est du soleil, que ce soit le matin comme l'après-midi, avec quelques rafales de vent qui sont annoncées jusqu'à 55 km/h, notamment dans le nord de l'Hexagone.

0: mouillé par contre, il va faire encore chaud à Vichy avec 35 et jusqu'à 37 à Lyon.
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0: Taille Cruz à 9h12 à l'écoute d'RCC. Voici le programme de votre soirée télé.
1: Votre soirée télé pour ce mercredi 19 août, c'est parti avec Duc au but président ce soir sur TF1 à la comédie à partir de 21h10. Les Invisibles, votre série sur France 2 avec 2 épisodes. Sur France 3, Lorient à l'honneur avec le 55e festival interceltique. Grand spectacle à 21h10. Barrage aller des qualifications pour la Ligue des Champions ce soir sur Canal+. Vous pourrez voir Au bout de la mer sur France 5, votre documentaire culturel à 21h. Et puis À quel prix, le magazine sur M6 dès 21h10. Bonne soirée télé, excellent mercredi.

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0: Cardono, c'était Tiziano Ferro, il est 9h30.
1: Bonjour, on commence par du tennis avec la sensation au Masters 1000 de Cincinnati. Brandon Nakashima s'est offert le 7e mondial Medvedev au terme d'un combat éprouvant de 3 manches. L'Américain, 22e joueur mondial, a su inverser la tendance en sauvant notamment 3 balles de match, dont le 2e set avant de dérouler. C'est sa toute première victoire en 4 confrontations contre le Russe. Nakashima se qualifie ainsi pour les 8e de finale du tournoi américain. Du football avec un match nul, un partout au goût amer pour l'Olympique Lyonnais. En déplacement sur la pelouse de Fenerbahçe hier, les Gones n'ont pas réussi à concrétiser leur domination. Malgré l'ouverture du score, les Lyonnais ont concédé l'égalisation dans la minute suivante. Le capitaine Corentin Tolisso regrette ce manque de maîtrise tout en restant confiant pour le match retour à domicile où les Lyonnais devront l'emporter pour décrocher leur qualification. En football toujours, la date de la première liste de Zinedine Zidane est fixée. Le nouveau sélectionneur de l'équipe de France va annoncer sa sélection le 17 septembre pour la Ligue des Nations. Le rassemblement débutera le 21 septembre avant 2 déplacements successifs en Turquie puis en Belgique. La première de Zidane à domicile aura lieu le 2 octobre face à l'Italie. Parallèlement, le technicien poursuit la structuration de son staff. On part au sein de la FIFA où Kevin Lamour a fait ses adieux aux salariés après son licenciement. L'ancien numéro 3 de l'instance qui avait ouvertement critiqué le président Gianni Infantino fin juillet s'est adressé aux équipes dans un message où il remercie plusieurs dirigeants sans adresser le moindre mot à Gianni Infantino tout en s'excusant de ne pas avoir eu l'impact espéré. Enfin, pour terminer côté foot, l'ancien international français Patrick Vieira, champion du monde 98, vient d'être nommé sur le banc de l'équipe du Sénégal. Une annonce faite hier par la fédération sénégalaise. Il succède à Papthiao Limoges après la Coupe du Monde. Enfin du cyclisme, on n'oublie pas le Tour d'Espagne 2026 qui va s'élancer ce samedi de Monaco. 184 coureurs répartis dans 23 équipes vont parcourir plus de 3200 km jusqu'à l'arrivée à Grenade le 13 septembre. Vainqueur du Tour de France, Tadej Pogacar s'avance comme le grand favori de cette 81e édition. En cas de succès, le coureur slovène rejoindra le cercle très fermé des cyclistes ayant remporté 3 grands tours de la saison.
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Bonjour, bienvenue les mélomanes, excellente journée, voici l'actualité musicale de cette nouvelle semaine d'été. On commence avec la grande sortie internationale de la semaine. Il est de retour, vous l'avez connu avec ce titre.

c'est Sam Smith qui revient donc avec un nouvel album. Rendez-vous ce vendredi 21 août pour son cinquième opus studio déjà, As Lies, à découvrir, un disque très personnel inspiré par sa vie à New York et sa relation amoureuse. L'artiste décrit cet opus comme le plus intime de sa carrière, mêlant pop, soul, émotion. On y retrouve des nouveaux singles, My Guy ou encore To Be Free, ainsi que des collaborations avec Fest ou encore Two City Chorus. Un album romantique qui marque son nouveau chapitre artistique et qui s'annonce déjà comme l'une des sorties majeures de cette fin d'été. Voilà pour l'actualité musicale de cette semaine. Passez une excellente journée, à très vite. 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
1: Avec tout de suite Culture Club et Karma Caméléon, suivi des charts avec Je m'envole avant les infos de 10h.

0: Les Charts avec évidemment son leader Calogero, c'était Je m'envole. Belle journée aujourd'hui, mercredi 19 août 2026. Dans un instant, les infos, l'éphémérie de la météo, Kellys, les Black Eyed Peas et Tal. Pour la suite, côté son, Tal avec Mondial, RCC, les piles 10h. Et on retrouve Philippe Jam et le journal insulaire. Philippe, bonjour.
1: Bonjour, bonjour à tous. On débute avec les faits divers et ce randonneur de 43 ans, victime d'un malaise hier lors de l'ascension du col Saint-Pancras ou à Ourtaca. Ce sont d'autres randonneurs qui l'ont découvert inanimé sur le sentier et qui ont averti les secours. Avant l'arrivée des pompiers, plusieurs habitants du village sont venus porter assistance à la victime, dont deux cardiologues et un trayeur qui est allé chercher un défibrillateur à la mairie. L'homme a finalement été évacué par hélicoptère sur l'hôpital de Bastia. Nouveau coup de gueule des pêcheurs corses hier lors d'une conférence de presse devant les grilles de la préfecture à Ajaccio. Le syndicat indépendant pour la défense des pêcheurs corses a dénoncé l'immobilisme des autorités face aux difficultés de la profession. Au cœur des revendications, notamment le prix du carburant et la mise en place d'une balise GPS imposée par les normes européennes dans le cadre des plans de gestion durable de la pêche. Les pêcheurs corses qui avaient déjà manifesté en avril dernier en bloquant les ports insulaires durant 48 heures, demande l'ouverture de discussions et des réponses concrètes sur plusieurs dossiers. Faute de réponse, disent-ils, ils reprendront des actions de blocage d'ici quelques semaines. L'allocation de rentrée scolaire 2026 a été versée hier aux familles éligibles en Corse. L'attribution de cette allocation dépend notamment des ressources du foyer. Pour la rentrée 2026, ce sont ainsi les revenus nets annuels perçus en 2024 qui sont pris en compte. Le montant de l'allocation de rentrée scolaire varie selon l'âge de l'enfant. Ainsi, pour la rentrée 2026, elle est fixée à 426,87 € par enfant âgé de 6 à 10 ans, 450 € par enfant âgé de 11 à 14 ans et 466 € par enfant âgé de 15 à 18 ans. Attention, ce mercredi, les massifs du Fang ou de Bonifato et des Agriates sont fermés en raison d'un risque incendie très sévère. La circulation sur les pistes et voies non revêtues des massifs du Fang ou de Bonifato et des Agriettes est interdite aux personnes et aux véhicules tout au long de cette journée. La météo pour terminer ce journal, le temps sera ensoleillé avec dans l'après-midi un vent d'ouest qui va s'établir et souffler assez fort dans l'extrême sud de l'île. Il sera également modéré sur la façade occidentale avec des rafales atteignant jusqu'à 55 km/h. Les maximales de ce mercredi sans grand changement, 28 à 34 degrés.
2: Bonjour. Après des années de débats, c'est désormais acté. La loi créant un droit à l'aide à mourir a été publiée ce matin au journal officiel. Des excuses du gouvernement. Hier, le ministre des Comptes publics, David Amiel, a présenté les regrets de l'État après le piratage qui expose les données de centaines de milliers de Français. L'administration fiscale a aussi reconnu une autre fuite de données, moins sensible, celle-ci sur les successions. Et dans le même temps, le groupe de pirates Zero Bytes revendique désormais la publication de millions de données de l'éducation nationale concernant des enseignants, élèves et parents. Le gouvernement promet de faire des efforts. Après les fortes chaleurs, Sébastien Lecornu promet lui de nouvelles mesures pour l'agriculture dans le budget 2027. Le Premier ministre annonce des enveloppes ciblées de trésorerie et des baisses de charges pour les exploitations les plus fragiles après la loi d'urgence agricole. Une bonne nouvelle dans le Var avec l'incendie qui est officiellement éteint après un mois de combat. Déclaré le 21 juillet à Pont-Aves, le feu a parcouru 6300 hectares et en a brûlé 5500 sur 7 communes. Des tensions entre Paris et Téhéran. La France va expulser 2 diplomates iraniens dans les prochains jours. Une décision prise en représailles après l'interdiction de retour visant 2 agents français de l'ambassade de Téhéran. Ils avaient été brièvement arrêtés et molestés en juillet par les services d'ingérence iraniens. Le Quai d'Orsay dénonce des accusations mensongères et a convoqué l'ambassadeur d'Iran. Une première sortie dans l'espace réussie pour l'astronaute française Sophie Adenau depuis la station spatiale internationale. Accompagnée de l'américain Anil Menon, elle est restée hors de la station pendant plus de 6 heures. Le duo a réussi à démonter une antenne défectueuse mais n'a pas eu le temps d'installer le nouvel équipement. La NASA a tout de même salué un travail remarquable des deux spécialistes qui sont donc de retour dans la station. En football, match nul pour l'Olympique Lyonnais face à Fenerbahçe à l'occasion du barrage aller de Ligue des Champions disputé hier, score final 1 partout. Et puis une triste nouvelle pour terminer avec Frank Beard, le batteur historique du groupe de rock ZZ Top qui est mort à l'âge de 77 ans et s'est éteint dans son ranch au Texas. Le trio texan avait été formé en 1969. Il a annulé ses 2 prochains concerts aux États-Unis mais la formation va reprendre sa tournée ce week-end à Austin pour honorer la mémoire du musicien.
3: Excellent mercredi 19 août 2026. Voici votre éphéméride du jour. Les Uds sont à l'honneur. C'est leur fête aujourd'hui. Dans l'éphéméride de cette journée, le premier album de Lady Gaga était lancé. C'était un 19 août en 2008. On y retrouvait notamment les hits Just Dance ou encore Paparazzi et Poker Face. Allez, bon anniversaire à vous, les natifs du 19 août. Vous êtes le même jour que Christina Perry qui fête ses 40 ans. Excellent anniversaire aujourd'hui à Bill Clinton qui fête ses 80 ans ou encore à Austin qui fête ses 46 ans. Bonne journée avec nous. Excellent mercredi 19 août.
2: Pour ce mercredi, quelques précipitations sont attendues dans le nord-ouest du pays. Partout ailleurs, c'est du soleil, que ce soit le matin comme l'après-midi, avec quelques rafales de vent qui sont annoncées jusqu'à 55 km/h, notamment dans le nord de l'Hexagone. Et puis on

0: encore chaud à Vichy avec 35 et jusqu'à 37 à Lyon.
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Bonjour, bienvenue les mélomanes, excellente journée, voici l'actualité musicale de cette nouvelle semaine d'été. On commence avec la grande sortie internationale de la semaine. Il est de retour, vous l'avez connu avec ce titre.

c'est Sam Smith qui revient donc avec un nouvel album. Rendez-vous ce vendredi 21 août pour son cinquième opus studio déjà, As Lies, à découvrir, un disque très personnel inspiré par sa vie à New York et sa relation amoureuse. L'artiste décrit cet opus comme le plus intime de sa carrière, mêlant pop, soul, émotion. On y retrouve des nouveaux singles, My Guy ou encore To Be Free, ainsi que des collaborations avec Fest ou encore Two City Chorus. Un album romantique qui marque son nouveau chapitre artistique et qui s'annonce déjà comme l'une des sorties majeures de cette fin d'été. Voilà pour l'actualité musicale de cette semaine. Passez une excellente journée. À très

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2: Bonjour, bonjour à tous. On débute avec les faits divers et ce randonneur de 43 ans, victime d'un malaise hier lors de l'ascension du col Saint-Pancrace ou à Ourtaca. Ce sont d'autres randonneurs qui l'ont découvert inanimé sur le sentier et qui ont averti les secours. Avant l'arrivée des pompiers, plusieurs habitants du village sont venus porter assistance à la victime, dont deux cardiologues et un trailleur qui est allé chercher un défibrillateur à la mairie. L'homme a finalement été évacué par hélicoptère sur l'hôpital de Bastia. Nouveau coup de gueule des pêcheurs corses hier lors d'une conférence de presse devant les grilles de la préfecture à Ajaccio. Le syndicat indépendant pour la défense des pêcheurs corses a dénoncé l'immobilisme des autorités face aux difficultés de la profession. Au cœur des revendications, notamment le prix du carburant et la mise en place d'une balise GPS imposée par les normes européennes dans le cadre des plans de gestion durable de la pêche. Les pêcheurs corses qui avaient déjà manifesté en avril dernier en bloquant les ports insulaires durant 48 heures, demande l'ouverture de discussions et des réponses concrètes sur plusieurs dossiers. Faute de réponses, disent-ils, ils reprendront des actions de blocage d'ici quelques semaines. L'allocation de rentrée scolaire 2026 a été versée hier aux familles éligibles en Corse. L'attribution de cette allocation dépend notamment des ressources du foyer. Pour la rentrée 2026, ce sont ainsi les revenus nets annuels perçus en 2024 qui sont pris en compte. Le montant de l'allocation de rentrée scolaire varie selon l'âge de l'enfant. Ainsi, pour la rentrée 2026, elle est fixée à 426,87 € par enfant âgé de 6 à 10 ans, 450 € par enfant âgé de 11 à 14 ans et 466 € par enfant âgé de 15 à 18 ans. Attention, ce mercredi, les massifs du Fang ou de Bonifato et des Agriates sont fermés en raison d'un risque incendie très sévère. La circulation sur les pistes et voies non revêtues des massifs du Fang ou de Bonifato et des Agriettes est interdite aux personnes et aux véhicules tout au long de cette journée. La météo pour terminer ce journal, le temps sera ensoleillé avec dans l'après-midi un vent d'ouest qui va s'établir et souffler assez fort dans l'extrême sud de l'île. Il sera également modéré sur la façade occidentale avec des rafales atteignant jusqu'à 55 km/h. Les maximales de ce mercredi sans grand changement, 28 à 34 degrés.
3: Bonjour à tous. La loi créant un droit à l'aide à mourir a été promulguée par Emmanuel Macron et publiée au journal officiel ce mercredi. Ce texte validé par le Conseil constitutionnel la semaine dernière avec quelques réserves, crée un droit à l'aide à mourir sous plusieurs conditions, pour certains patients uniquement, leur permettant de s'administrer un produit létal en présence d'un soignant. David Daniel, le ministre des Comptes publics, a présenté ses excuses face au piratage massif du fisc. Dans le même temps, l'administration fiscale a reconnu une autre fuite de données, moins sensible, sur les successions. C'est officiel, l'incendie dans le Var qui a parcouru 6300 hectares est officiellement éteint. Il s'était déclaré du côté de Pontevès. Plus de 11 000 pompiers ont été mobilisés sur cet incendie et 3 800 largages effectués. Aujourd'hui, 17 départements sont placés en risque élevé au feu de forêt selon Météo France. Dans les Côtes d'Armor, 16 personnes ont été blessées hier soir après l'affaissement d'un gradin avant un spectacle au château de Biennessy à Erquy. Les spectateurs étaient en train de s'installer avant le début d'un son et lumière consacré à l'histoire d'Anne de Bretagne, dont c'était la dernière représentation. Ils étaient une centaine au moment de cet accident. Donald Trump a suspendu pour 3 jours l'entrée en vigueur de nouveaux droits de douane punitifs pour le Canada, les deux pays étant parvenus, selon lui, à un accord commercial global après plusieurs semaines de négociations. Au Moyen-Orient, les Émirats arabes unis suspendent tous les échanges commerciaux et financiers avec l'Iran, qu'ils accusent d'avoir ciblé des navires avec 2 missiles balistiques. Téhéran dément. De son côté, la France va expulser 2 diplomates iraniens dans les tout prochains jours, selon le ministre français des Affaires étrangères, et ce en représailles à la décision de l'Iran d'interdire le retour de 2 diplomates de l'ambassade de France à Téhéran. Et puis sport et football, match nul pour l'Olympique Lyonnais face au Fenerbahçe à l'occasion du barrage aller de la Ligue des Champions, disputé hier soir, score final à but partout.
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0: Bon après-midi à vous toutes et tous qui nous rejoignez.
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RCC, direction à présent la Californie, avec David Sanborn et un titre de 1980, ça s'appelle Let's Just Say Goodbye. Décollage immédiat pour le plaisir musical.

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RCC au cœur du bon son avec notamment Robbie Dupree, Still Awake. Voici un morceau qui date de 1980 et qui rappelle un peu l'esprit de The Brothers.

Bailey, Eddie Harris.

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